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Saint-Esprit, la vie en bas, celui-là, tiens. Dieu, ce soit beaucoup de fois.

Salut à tous les moufouettes, salut à vous, ma tête, ma poste collecte.